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La lumière soit, la lumière fuit. 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Alobakate que l'homme soit, l'homme fuit.